Marque rouge, Jacono Franck de Frotignan. Marque bleue, Marc-Aurel Gauthier, amical des pêcheurs, traitement le vecteur de l'adversaire.

bleu, attaque poésie. De la lance sportive québécoise, barque rouge. 25 séries, de la lance sportive.